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2: Voilà, voilà, et bien bonsoir à tous, vous êtes sur l'antenne de C'est ta radio, l'émission Tous Azimuts, que les gens au téléphone ne s'inquiètent pas, on les appelle dans quelques secondes, et on est ensemble jusqu'à 20h30.
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2: Voilà, Tous Azimuts, eh bien oui, tout simplement, l'émission que vous retrouvez chaque vendredi à 19h sur l'antenne de cette radio. Oui, je sais, il est 19h10, bah oui, d'accord, ok. Allez, on finira 20h40 si vous voulez, il n'y a pas de souci. Là, ici, les appels sont en cours et je vois qu'il y a des gens qui se connectent petit à petit. Eh bien, c'est très bien, ça c'est pour le téléphone que l'IS va maintenant nous brancher. Voilà, voilà. Bien. Eh bien, on va faire un petit tour tout d'abord, bien sûr, de l'équipe qui est ici disponible. Alors, deux secondes, parce que là, par contre, je ne veux pas faire de bêtises. Je les ai ici. Je fais comme ça. Et voilà. Est-ce que je les ai appelés? Est-ce que je ne les ai pas appelés? On va savoir après. On met tout ça au téléphone. Est-ce qu'on retrouve notre ami Bertrand?
4: Oui, je suis là.
2: Eh bien, il est là, Bertrand, c'est formidable. OK. Alors, je vois ici qui je vois. Caroline. Non, elle n'est pas là. Non, elle n'est pas là. OK, Michael n'a pas répondu, donc il ne sera pas là ce soir. Et puis Sylvie. Sylvie, est-ce qu'elle est là? Non plus. C'est magnifique. Il y a un peu d'orage ce soir, hein, donc forcément, les gens sont un petit peu énervés. Et puis, il y a certainement de la circulation, il y a certainement tout cela. Donc, ce n'est pas bien grave. On va les retrouver, bien sûr, au long de la soirée. Dans le studio, on a retrouvé l'IS qui a retrouvé sa place à la table.
5: Eh oui, bonjour Patoche, bonsoir l'équipe et bonsoir les gens qui nous écoutent.
2: Voilà, on a Anthony qui est là également. Bonsoir,
6: bonsoir
2: Anthony.
6: Patrick, bonsoir à tous.
2: Voilà, Anthony qui vient d'avoir un gros coup de chaud pour lancer le Twitch, hein, mais qui a réussi quand même. Donc voilà, donc vous nous écoutez bien sûr sur cetaradio.fr, www.cetaradio.fr, la rubrique nous écouter, ça c'est pour l'audio. Et puis en donc vidéo, eh bien vous avez le twitch.tv/cetaradio et je vais aller voir tout de suite si nous avons des gens à saluer sur le Twitch. Alors que je trouve moi, parce que moi, tu sais, moi j'y vais doucement, c'est là qu'il faut appuyer, tu crois? Non, c'est pas là. Alors, attends, on va trouver. Hein. On va trouver par où il faut appuyer pour avoir les gens. Eh bien, écoutez, hein, je vous retrouve les gens dans quelques instants. Hein. D'accord? Bien. L'IS, il va trier tout ça. Anthony va venir jeter son œil. Et puis, on va voir le truc pour vous trouver, bien évidemment, pour pouvoir vous saluer. Bien, tu as déjà fait quelque chose. Hein. Je vois des bonjours à l'équipe. Bonjour à tous. Donc, il y a du monde. Ça, c'est quoi? Ça nous embête. Voilà. Eh bien, je vais saluer.
6: Personne.
2: Je vais saluer Oui, 6210 qui est là. Donc, bonsoir à toi, Williams, qui nous dit bonsoir à toute l'équipe de cette radio. Et puis, il y a Bertrand qui est également sur le Twitch. Voilà pour le moment, hein, en espérant qu'il y a d'autres personnes qui nous rejoignent. Maintenant, il fait très chaud. Donc, c'est sûr que eh bien, tout le monde est un petit peu dérouté avec cette chaleur. On en parlera un petit peu tout à l'heure. Et puis, bah, vous savez qu'ici, tout au moins dans le Nord, dans le Pas-de-Calais, on nous annonce des orages à partir de 19h. Donc, avec une alerte orange, une alerte jaune, par contre, orage jusque minuit. Donc, voilà, prudence, bien sûr, sous ces orages qui s'annoncent par endroits très, très, très violents. Donc, attention à cela. Et tout ça, on en parlera tout au long de l'émission. Alors, cette émission, il y aura quoi? Il y aura... alors, on aura un bulletin météo. Ce ne sera pas celui de Maître Christian, je crois, ce soir. Mais on aura un bulletin météo. Maître Christian, de par mes sources, serait en vacances cette semaine. Donc, voilà. Donc, il n'a pas travaillé sur la météo. Ça se comprend. OK. Nous n'aurons pas non plus la rubrique pour aller plus loin. Tant pis, on l'aura la semaine prochaine. Hein. De toute façon, il n'y a pas de souci. Hein. La place est retenue. Okay. Nous aurons la rubrique de Bertrand avec De Bric et De Broc. La rubrique de Sylvie, une chanson, une histoire, eh bien, théoriquement, nous l'aurons également puisque Sylvie m'a commandé son titre. Donc, je pense qu'elle va arriver ici dans le courant de l'émission. Nous aurons la fois 20h avec Anthony, suivi du 20h05, qui traitera aujourd'hui de...
6: Le sujet ne sera pas révélé. On verra tout à l'heure.
2: Ah, il fait des...
6: Surprise, surprise.
2: Oh là, oh là, oh là, attention, hein, là, c'est OK. Bon, bah, tant pis, il nous fait des cachotteries, bah, on fera avec. Hein. OK, donc la rubrique donc, d'Anthony donc, tout à l'heure. Alors, je vois que, non, mais, écoute, j'ai parlé d'orage, mais il ne faut pas nous faire des trucs comme ça, Vincent. Hein. Bonsoir à toi, Vincent.
7: De quoi?
2: Non, mais attends, tu vas...
7: Je suis connecté sans le vouloir, ça s'est fait tout seul.
2: Ah ouais, d'accord, je me disais qu'il y avait une erreur, hein. Pardon, excuse-moi. Bon, ok. Bon, en tout cas, si tu es là, bah, tu restes avec nous, il n'y a pas de souci, hein. Ok. Et tu prends la parole quand tu veux la prendre. Et puis, on l'a dit, parce que il faut bien le lancer un jour. Donc, eh bien, moi, je vous invite dans quelques instants à trouver sur Facebook l'affiche de notre concours de chant Chantons avec cette radio 2026. Bonsoir, Sylvie. Voilà, tu avais dit que Sylvie arriverait. Hein. OK. Tiens, oui, alors il y a qui? Donc il y a Lana, il y a Bertrand, il y a Vincent, il y a Sylvie. Qu'est-ce qui est arrivé en bas là?
8: Caroline.
2: Et il y a Caroline.
9: C'est moi.
2: Eh bien voilà, OK, comme quoi tout arrive.
9: Bonjour hein. Tout le monde.
2: Comme quoi tout arrive, vous voyez hein. Voilà, tout ça parce que je dis, je vais à savoir, à l'ombre de cette radio, il ne fera pas trop chaud, donc on va tous se mettre sur cette radio. Bon, OK, non, plaisanterie. Alors je disais, les enfants, j'étais en train de lancer l'affiche officielle de notre concours de chant 2026, le concours de chant Chantons avec cette radio. Donc dans quelques secondes, pendant la première chanson qui arrivera, et qu'une chanson d'Ocmio, c'est pas n'importe quoi, eh bien, vous verrez donc cette... Oh là, c'est pas vrai. Alors là, les enfants, c'est plus de l'orage qu'il va y avoir, c'est, je sais pas, c'est un tsunami qui va nous arriver. Salut Xavier, j'espère que tu vas très très bien. Moi, je sais qui tu es, et je peux vous dire, les enfants, ce soir, nous sommes écoutés en Côte d'Ivoire, tout simplement, dans la banlieue d'Abidjan, avec donc notre ami Xavier Junior, qui est présent ce soir, et qui met bonsoir à toute l'équipe et bah, vous excuserez du peu, particulièrement à Patrick, parce que forcément dans l'équipe, il n'y a que moi qui connais. Ok. En tout cas, très grand plaisir de te voir là ce soir et j'espère te garder jusqu'à la fin de l'émission, si ta connexion le permet, bien sûr, parce que je sais que c'est parfois difficile. Bien. Oui, donc je disais, cette affiche, ah oui, ça y est, elle est faite, elle est finalisée. Alors, c'est Anthony qui l'a faite cette année, c'est ce qui était convenu l'an dernier, c'était Vincent qui l'avait faite et cette fois-ci, donc c'est Vincent qui l'avait faite et cette fois-ci donc c'est Anthony qui l'a faite avec l'ensemble de l'équipe hein,

0: dont quelques salominois, et ça, ça fait plaisir. Okay. Et nous avons actuellement 3 inscrits parmi les candidats de l'an dernier. Donc, 3 inscrits sur cette première vague d'inscription. Alors, vous n'hésitez pas, il y a 30 places cette année. 30 places. Et oui, on va faire tenir ça, il n'y a pas de souci. On va commencer à 17h. Les chanteurs, on va les accueillir à partir de 15h30, comme ça ils pourront faire quelques balances s'ils le souhaitent avec notre ami Vincent ici présent. Et puis les spectateurs à partir de 16h. Donc on va ouvrir les portes de la salle. Il y aura le café qui sera prêt, il y aura les pâtisseries qui seront prêtes, il y aura et puis pourquoi pas des sandwichs et pourquoi pas des hot dogs et puis tout ce que vous voulez. Okay. Donc tout ça à partir de 16h, ce sera disponible donc, dans la salle. Début du concours à 17h précise, ce ne sera pas 17h10 ni 17h20, ce sera 17h précise, parce qu'on a 30 candidats à placer avant minuit, plus les 3 finalistes. Donc, ça fait 33 chansons à placer entre 17h et minuit. Ça fait du boulot, croyez-moi, mais il y a possibilité de le faire. Il y a des concours qui tournent à 40 chanteurs. Il n'y a pas de raison que nous, on n'arrive pas à tourner avec 30. Voilà. Donc, ce concours, le 3 octobre, on en parlera en fin d'émission encore. N'hésitez pas à vous inscrire le plus rapidement possible. Ça nous permet, nous, de bien nous organiser et de tout prévoir de façon à ce que le jour J, eh bien, ce soit vraiment quelque chose de parfait et quelque chose de plaisant pour tout le monde. Voilà, j'arrête là pour le concours pour l'instant. Je vous propose d'écouter donc une petite chanson d'Ocmio. Alors cette chanson, tu les effaceras après, c'est pas grave. On va baisser un petit peu pour trouver la chanson d'Ocmio. Le titre de la chanson.
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0: Ocmio, vous la connaissez. Nous la connaissons bien aussi sur l'antenne de CETA Radio. Actuellement, elle est, je ne sais pas où, quelque part en France, là, okay, avec son van. Et puis, elle parcourt, elle va chanter dans les villes, elle va chanter sur les places publiques. Et elle se fait son public comme ça. Okay. Donc, je ne sais pas si elle est encore en Vendée. Elle était en Vendée pendant un moment. Je ne sais pas si elle y est encore. Voilà, Ocmio, qu'on retrouve là maintenant sur l'antenne de CETA Radio.

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5: J'ai toujours dit qu'il fallait qu'on fasse un petit écrit, je ne l'ai pas fait, c'est de ma faute, hein, d'accord. Allez, je reprends la relève, allez, le top de cette radio. La plus ancienne émission de cette radio, tu l'as très bien dit, oui, lancée par notre ami Laurent. Il y a un souci, Anthony ?
6: Enceinte.
5: D'accord, ok. Lancé par Laurent, donc sur cette radio, il y a très très longtemps. Je n'aurais pu vous dire quand, hein, franchement, mais c'est il y a très longtemps. Et donc, alors, il s'agit donc des 15 titres, oui, de la playlist retenue par les auditeurs de cette radio. Donc, vous allez sur le site www.cetaradio.fr. Vous avez le petit drapeau vert vers le haut ou vers le bas, et vous pouvez voter donc à partir de la playlist. Hein, vous pouvez voter donc pour votre titre préféré. C'est la diffusion, tu l'as très bien dit, c'est le dimanche.
4: Le dimanche à 21h.
5: Non, à 20h, ça sera
4: oui,
5: bien. 21h sera trop tard, ça sera fini.
4: Le mardi à 19h.
5: Et le mardi rediffusion à 19h.
4: Et aussi, on peut voter plusieurs fois.
5: Et on peut voter plusieurs fois. Et ça a été relancé donc par Anthony il y a maintenant quelques semaines. Donc, profitez du top de cette radio le dimanche et le mardi. Un petit jingle.
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5: Voilà. Alors, concernant les informations sur Salomine, hein, aujourd'hui, je vous l'avais dit, on n'a pas le bulletin météo donc de Maître Christian. Je vais essayer de vous trouver un petit bulletin météo après. Mais bon, Maître Christian est en vacances, comme il se doit. Chacun a droit à ses vacances. Et bien sûr, on le laisse tranquille pour ce temps-là. Donc, pas de météo, pas non plus de chronique concernant donc Maître Christian. Et par contre, quelques informations concernant Salomine. Alors tout d'abord, eh bien, le repas citoyen qui a eu lieu aujourd'hui, qui a réuni donc encore une fois de très nombreuses personnes. Merci à toute cette équipe de l'association ADSU et Christophe, que nous connaissons bien par l'intermédiaire de l'association LACA. LACA, association des amis de la cité d'Artois, qui avait prévu en ce 29 mai de faire une soirée donc voisin, d'accord, une soirée des voisins et qui a été amenée à annuler cette soirée pour diverses raisons. Le temps tout d'abord, hein, puisque le temps est très incertain ce soir, on prévoit des orages ici sur la région et mais sans savoir où exactement, donc forcément c'est embêtant de faire quelque chose à l'extérieur, mais bon, c'est que partie remise, puisque on se retrouve avec les amis de l'ACA, l'association des amis de la cité d'Artois, et c'est à radio le 13 juin pour une guinguette dont on va vous mettre l'affiche ici très prochainement donc sur Facebook. Je l'avais déjà sorti l'affiche, hein, mais après j'ai arrêté parce que comme il y avait justement cette fête des voisins, j'ai pas voulu que ça aille empêcher les gens d'aller à la fête des voisins. Donc voilà, donc la fête des voisins dans le quartier de la cité d'Artois, elle est annulée, c'est bien clair, pas la peine de vous y pointer ce soir, il n'y a personne, ok, et ce sera donc prochain rendez-vous avec la guinguette. Donc ça se passe sur l'espace de loisirs rue d'Ardelot, rue d'Audrecelle, hein, donc il y aura bon, de toute façon des tonnelles qui seront montées, il y aura une sono qui sera installée, et puis il y aura des chanteurs, il y aura, ok, il y aura la buvette bien évidemment qui sera là, avec une petite restauration. Donc voilà, l'entrée est gratuite. Donc vous n'hésitez pas. C'est le 13 juin 2026, c'est-à-dire maintenant dans 15 jours. On vous y retrouve le samedi 13 juin. Donc on en reparlera lors de l'émission la semaine prochaine. Voilà. Alors sur les actualités sur Salomine, bien, je pense qu'on va, beaucoup limiter ce soir parce que, eh bien, il y a bien sûr toutes les les autres parties de l'émission à faire. Et puis, c'est toujours assorti, bien sûr, de ce que nous propose notre maître Christian, qui n'est autre que M. Christian Pudowski, le maire de Salemine, vice-président de la communauté de l'agglomération. Le 7 juin, il y a à la salle Maurice Thorez les jeunes de... Non, pas les jeunes, oui, enfin l'association du collège Joséphine Baker qui organise une bourse aux vêtements. Donc voilà, retenez bien cette date, hein, donc le 7 juin. Okay. Et puis à la fête de la musique, donc ça doit être le 19, je fais ça de tête. Hein. Il faut aller vérifier hein, sur les pages de la ville de Salemine et de M. Christian Pudowski. Mais donc il y aura un chanteur tout d'abord qui sera là. Pour ceux qui connaissent donc HK, moi personnellement je ne connaissais pas, mais donc j'apprendrai à découvrir. Et puis il y a également une restitution des jeunes musiciens du collège Joséphine Baker qui va également se produire pour la fête de la musique ici à Salemine. Donc tout ça on vous en reparle la semaine prochaine puisque la fête de Salemine c'est la fête de la musique plutôt, c'est le 19 juin, donc on en reparle la semaine prochaine. Et ça nous amène à 19h30 avec la rubrique de Bertrand. Voilà. Oh, il veut qu'on l'appelle Maître Bertrand. Ben, allons-y, Maître Bertrand, hein, pourquoi pas. Voilà. Tiens, tu nous lances la petite mélodie et puis ensuite on parlera avec Bertrand.
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5: Voilà, de briques et de broc, la chronique de Bertrand. Bertrand, tu es là ? Ah, Bertrand est-il là ?
6: Oui, oui.
5: Ah ben oui, il est là, Bertrand, voilà. Hein ? Oui.
6: Tu as besoin de boire un verre.
5: Ouais, ah ben c'est très bien. De toute façon, il faut boire. Même quand on n'a pas soif, il faut boire, d'accord,
6: hein, bah, oui.
5: De l'eau de préférence, hein, bien évidemment. Okay. Mais il faut boire, il n'y a pas de souci. Hein. Donc ça, c'est des conseils, surtout de ce temps très, très chaud. Alors Bertrand, de quoi vas-tu nous parler ce soir ?
6: Donc aujourd'hui, ça sera un peu plus naturel. Ça sera une histoire marrante et une histoire très sérieuse.
5: Oh, d'accord.
6: Donc, l'histoire sérieuse, donc, le titre, c'est « Mentir comme un arracheur de dents ». Les arracheurs de dents ambulants étaient des praticiens itinérants, souvent sans formation médicale, officiant et exerçant souvent dans sans formation médicale. Et exercer souvent en extérieur, dans des foires publiques, mêlant spectacle et tromperie, dont la réputation leur donnait la naissance de l'expression. La figure de l'arracheur de dents apparaît en Europe du XVIe au XIXe siècle. Ces praticiens ambulants ou forains, exercés sur les places publiques, foires, marchés, extrayant souvent des dents cariées ou douloureuses, sans formation médicale. Ils se situaient entre chirurgie artisanale des barbiers et mêlant spectacle des activités spectaculaires mais très dangereuses. Les arracheurs de dents utilisaient des instruments simples mais rudimentaires tels que des clés dentaires, des pinces, des tenailles ou des leviers. Les extractions se faisaient sans anesthésie très souvent en utilisant souvent des accompagnés de musiciens ou de tambours pour distraire la foule et marquer les cris des patients. Leur pratique combinait mise en scène et tromperie. L'expression populaire « mentir comme un arracheur de dents » vient de la réputation des personnes qui devaient promettre des actes sans douleur pour attirer les clients. La pratique est attestée en 1585 et survit de nos jours dans la langue française pour qualifier un menteur effronté. En résumé, les arracheurs de dents ambulants représentaient une figure emblématique de l'histoire de la médecine à la frontière entre soins et tromperie. L'évolution dans le temps illustre de nos jours une médecine professionnelle et respectée tout en laissant un héritage culturel de la langue française. Donc j'avais tombé sur l'article sur les arracheurs de dents et j'avais trouvé ça très intéressant. D'où venait l'expression. Et ça m'a intéressé.
5: Ouais, bah écoute, moi actuellement je suis en plein soin, tu vois, je dois me faire extraire des dents, tu m'as pas rassuré là, j'espère que mon dentiste a les diplômes nécessaires et pourra faire ça, tout au moins avec anesthésie, c'est tout ce que je lui demande. Hein. Voilà, en tout cas, merci beaucoup Bertrand pour cette rubrique très recherchée. Hein. Bon, mais là franchement, tu nous as pas fait rigoler, alors fais-nous rire là maintenant.
6: Je ne sais pas si tu savais aussi que les spectacles de marionnettes, ça venait de là aussi. Hein. Parce que pour distraire les gens, il y avait aussi les spectacles de marionnettes, comme le guignol, tout ça, pour distraire. Et puis comme ça, on pourrait arracher la dent plus facilement.
5: Ah oui, d'accord. Oui. Ils étaient ingénieux quand même. Voilà. Hein. Bon, OK. Voilà.
6: Bon, c'est un peu d'humour, mais sans un peu cynique.
5: Oui, tout à fait.
6: Donc là, on va rire un peu. C'est une anecdote que j'ai vu ça et j'ai trouvé ça très marrant. Je l'avais retenu. Donc, le titre, c'est « Olé, le taureau farceur ». En Écosse, un taureau, par accident, a tellement provoqué, a accidentellement provoqué une panne électrique touchant 800 foyers en essayant de se gratter les fesses contre un poteau électrique. Les propriétaires ont expliqué que c'est courant que les taureaux se cherchent à se gratter en hiver avec leur pelage. Cet événement illustre que de façon comment un animal peut affecter les infrastructures humaines de manière inattendue, avec des conséquences sur des centaines de foyers. De tout restant une anecdote un peu rurale en Écosse. Donc j'ai trouvé ça, c'est pendant quand même 800 foyers de pas mal de lotissements en Écosse qui ont été privés de courant, tout ça parce qu'il a détruit le poteau électrique.
5: Ah, d'accord. Bon, d'accord. Mais ça, oui, c'est. T'as raison, ça faisait rire parce qu'il y avait, l'IS à côté de moi qui était, mais alors, tordu de rire, je veux dire, hein, forcément. Donc, voilà. OK. Bon, en tout cas, Bertrand, merci beaucoup pour donc, ces deux chroniques habituelles maintenant dans l'émission de Tous Azimuts. Tu restes avec nous, bien sûr, jusqu'à la fin de l'émission. Et tu interviens quand tu le souhaites. Alors, petit jingle, tiens, c'est quoi que tu vas nous mettre là? Vas-y.
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5: Voilà, puis il va nous choisir une petite musique avant de retrouver Sylvie avec sa rubrique. Allez, vas-y, tu nous mets quoi?
4: Je nous mets Louis Collet, beau.

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2: Le Nord Acoustic Show par C'est ta radio, encore une très ancienne émission de C'est ta radio. Elle a dû être lancée, celle-là, en 2016, si je ne me trompe. Vincent, tu es peut-être là pour me contredire, je ne sais plus si c'est 2016 ou 2017, mais enfin bref, bon. Voilà, donc ça c'est une émission qui met en scène dans les locaux de C'est ta radio des auteurs, compositeurs, interprètes de la région. Hein. Alors j'ai toujours ce contact avec notre ami Jérôme, de l'Oise, mais je ne sais pas, là, il est aux abonnés absents, en ce moment, il ne me répond pas, donc je ne sais pas, je vais essayer de trouver le téléphone et puis de lui passer un petit coup de fil, parce qu'on aimerait bien quand même pouvoir faire ça avant la fin de l'année, surtout que lui peut venir ici dans le studio, ils sont trois, et c'est en acoustique, donc il n'y a pas de souci. Donc on pourrait se débrouiller ici directement dans le studio. Donc voilà, donc je compte sur lui pour me contacter, et puis bah, ici, les gens, hein, allez-y, vous êtes auteur, compositeur, interprète, vous avez 7, 8, 9 titres devant vous, eh bien vous n'hésitez pas, vous allez pouvoir parler de votre actualité, vous allez pouvoir parler de votre influence, de comment vous écrivez, de ce que vous écrivez, de comment c'est venu, etc., etc. Et puis surtout, vous allez pouvoir interpréter quelques-uns de vos titres directement sur l'antenne de cette radio, bien en direct pendant l'émission. Donc voilà ce qu'on vous propose, ça s'appelle le Nord Acoustic Show, et puis bien sûr il y a le petit frère, il va nous mettre tout de suite donc le C'est ta cover show.
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2: Le CT Cover Show de CETA Radio, donc c'est simple. Alors là, tout simplement, vous avez une ou deux chansons que vous avez écrites et vous voulez quand même passer à l'antenne. Eh bien, vous pourrez le faire, c'est sans aucun problème, dans un CETA Cover Show, le dimanche toujours, à la place d'un Nord Acoustic Show. Et vous interpréterez donc vos deux chansons et vous compléterez avec d'autres chansons de votre répertoire, soit que vous chantez sur scène ou vous chantez dans votre douche ou autre. OK, donc il n'y a pas de souci là-dessus. Et vous serez en direct sur CETA Radio pour vos deux titres habituels, vos deux titres écrits par vous. Donc voilà, vous n'hésitez pas, vous nous contactez pour nous proposer votre candidature et ensuite donc on mettra en place ce type d'émission où participent également bien sûr des membres de l'équipe C'est ta radio ici dans le studio ou pourquoi pas ailleurs s'il fallait trouver un petit local, une petite salle pour pouvoir vous recevoir. Donc voilà pour ces deux émissions. Un petit jingle.
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2: Voilà, et Sylvie, eh bien, cette fois-ci, tu vois, tu seras pile à l'heure. Il est 19h44, le temps de lancer la petite musique, et ça va être à toi.
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2: Voilà, on va donc écouter Sylvie. Simplement souhaiter la bienvenue à Rennes qui vient de nous rejoindre, ou nous a rejoint depuis un certain temps sur le Twitch. Voilà, moi j'ai pas forcément toujours l'écran, donc je ne sais pas exactement quand les gens nous arrivent. En tout cas, donc Sylvie, tu vas pouvoir maintenant prendre la parole pour nous présenter donc les artistes que tu as choisis aujourd'hui.
5: Alors, ce soir, je vais vous parler de deux frangins qui ont en commun la passion de la musique depuis qu'ils sont tout petits. Et ils s'y sont mis, figurez-vous, vraiment très tôt, puisqu'ils ont écrit leur premier morceau alors que le plus jeune n'avait que 6 ans. Et ils ont publié leur premier morceau clippé seulement 3 ans plus tard. Alors bien sûr, cette première vidéo n'a fait que 400 vues sur YouTube, mais depuis, les deux frangins toulousains se sont bien rattrapés puisqu'ils ont raflé moult Music Awards et autres victoires de la musique, sans oublier qu'en 2017, ils ont quand même été faits chevaliers des arts et des lettres. Ce soir, je vais vous parler de Big Flo et Oli et de leur chanson « Papa » que nous écouterons. Florian est né le 22 janvier 1993 et son petit frère Olivio est arrivé 3 ans après, le 19 avril 1996, et les deux ont grandi dans le quartier des Minimes à Toulouse. Avec un père argentin, musicien et chanteur de salsa, et une mère qui écoute beaucoup de chansons françaises, avec par exemple du Cabrel ou du Aznavour, les deux frangins tombent très tôt dans la marmite de la musique et des jolis mots. Et dès leur plus jeune âge, ils vont bénéficier d'une éducation musicale très solide, puisqu'ils étudient au Conservatoire de Toulouse. Pour Big Flo, la batterie et le piano, et pour Oli, la trompette. Le rap, ils vont s'y mettre là aussi de très bonne heure, puisque c'est en entendant le titre « Je voulais » de Sully Céphil, sorti en 2001, qu'ils se prennent de passion pour cette musique, et ils n'avaient alors que 6 et 9 ans. 3 ans plus tard, ils publient leur premier clip de rap intitulé « Château de cartes », qui totalise, comme je l'ai dit à l'époque, 400 vues seulement. Après cette première vidéo, ils vont en faire une deuxième avec un titre qui s'appelle « Fier d'être Toulousain ». Par la suite, à l'époque du lycée, ils vont commencer à monter sur scène et à participer à des battles de rap, ce qui va leur permettre de se faire connaître. Et c'est ainsi qu'ils vont faire les premières parties, de groupes comme Section d'Assaut et jouer au Festival de la musique de Toulouse, où il y a notamment Kali. Pour eux, c'est le début de la célébrité et ils commencent à croiser des rappeurs très connus, comme par exemple Orelsan ou encore le groupe IAM. D'ailleurs, plus tard, Akhenaton, le leader d'IAM, se souviendra de la première fois qu'il les a croisés. Lui, il voit là deux petits jeunes qui sont venus accompagnés de leur maman dans les coulisses. Bon, il faut dire qu'Olivio, à l'époque, il avait genre 15 ans, quoi. Donc Akhenaton, lui, ben, ça le fait marrer parce qu'on est quand même en décalage avec l'image traditionnelle du rappeur. Sauf que quand les deux frères sont entrés sur la scène et ont commencé à balancer leurs textes, le leader d'IAM s'est pris une énorme claque et ça, c'est lui qui le dit. En 2013, ils signent chez Polydor et dès l'année suivante sortent leur première EP intitulée Le Track. En 2015, va sortir leur premier album La Cour des Grands qui, un mois après sa sortie, va se classer disque d'or, faisant des deux Toulousains les plus jeunes rappeurs à recevoir cette certification. 4 mois après sa sortie, l'album dépassera même le seuil des 100 000 exemplaires vendus, devenant ainsi disque de platine. En 2017, ils sortent leur deuxième album, La Vraie Vie, pour lequel ils vont collaborer avec de grands noms comme Stromae, Joe Star ou encore Busta Rhymes. Et sur cet album, qui sera disque de diamant, on retrouve notre chanson du jour, Papa, qu'ils interprètent avec leur père, Fabien Ordonez. Et pour le clip qui accompagne cette chanson, Big Flo et Oli vont avoir l'idée de faire une surprise à leur papa. Comme je vous l'ai dit, leur père il est argentin et à ce moment-là, ça fait 10 ans qu'il n'a pas pu retourner dans son pays natal. La vidéo commence donc avec l'arrivée des deux frères chez leurs parents et là, ils annoncent à leur père qu'il doit faire ses valises parce que le lendemain, ils ont un avion à prendre direction l'Argentine. Le clip suit alors les pérégrinations argentines des trois hommes. Il y a des retrouvailles, des embrassades, des repas de famille, bien sûr, mais il y a aussi Maradona, du moins son portrait, des danseurs de tango, de salsa, le drapeau argentin, du foot, des rues colorées, bref, toute la carte postale de l'Argentine. Mais il y a aussi et surtout une très belle complicité entre ce père et ses deux fils. Voilà, maintenant que vous connaissez l'histoire, je vous laisse écouter la chanson.
6: Salut tout le monde, là on est devant chez nos parents. En fait, on va faire une surprise à notre père. Il le sait pas, mais demain, on part en Argentine avec lui voir sa famille.
7: Papa, on a une surprise pour toi. Demain, on part en Argentine. Faut que tu fasses ta valise.
8: On part demain, ouais.
7: Tout le monde est prévenu, Tio et tout.
8: Toute la famille et tout. Ça va être bien.
7: Ça te fait plaisir?
9: Vamos, hijos! Empezamos ahora.
7: Direction Argentina.
10: Yeah, Big Flo Oli,

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3: Voilà, un grand merci à toi Sylvie pour donc cette nouvelle présentation. On va te laisser maintenant préparer bien sûr ardemment la prochaine, c'est-à-dire celle de vendredi prochain. Je ne demande pas ce que c'est, hein. De toute façon tu ne me le diras pas. Donc voilà, mais on va te laisser donc préparer ça. En tout cas, grand merci de nous avoir fait découvrir un peu plus Big Fluoli et apprendre ce que nous ne savions pas à leur sujet. Voilà, bien sûr tu restes avec nous Sylvie jusqu'à la fin de l'émission et tu interviens quand tu le souhaites. Il nous reste 4 minutes avant l'info à 20h, ardemment préparé par Anthony, qui est très sérieux là, dans sa préparation là, depuis le début de l'émission. Ça nous promet du lourd. Et également une petite rubrique supplémentaire par rapport à ce qui se fait habituellement. Moi, ce que j'aimerais faire, c'est des choses que je ne fais pas habituellement. C'est simplement revenir sur les festivités du lendemain de la finale de la Coupe de France et la victoire du Racing Club de Lens. Alors, j'ai ici sous les yeux un communiqué du préfet du Pas-de-Calais concernant donc ce lendemain de finale. Après la victoire du Racing Club de Lens lors de la finale de la Coupe de France face à l'OGC Nice, un important rassemblement festif s'est tenu dans le centre-ville de Lens tout au long de la journée. Donc, c'était le 23 mai. Les services de l'État, notamment les équipes de la préfecture et sous-préfecture de Lens, les forces des services intérieurs, les services de secours de la ville de Lens étaient pleinement mobilisés afin d'assurer la sécurité des célébrations et de prévenir tout trouble à l'ordre public. Jusque-là, rien que de très normal. C'est surtout la suite qui est très intéressante. Au cours de cette journée de festivités, aucune personne n'a été interpellée pour des faits de troubles à l'ordre public, violences, dégradations ou infractions diverses. Seules 56 personnes ont été prises en charge par les services de secours, principalement pour des malaises, blessures légères ou situations liées à une consommation excessive d'alcool. Les festivités se sont déroulées dans un climat paisible et joyeux grâce à la mobilisation des forces engagées et au comportement responsable des supporters. Au moins 60 000 supporters se sont rassemblés pour féliciter et acclamer les joueurs. Franchement, ça fait plaisir de lire des choses comme ça. 60 000 personnes dans les rues, aucun problème, aucune interpellation, aucune provocation. Franchement, ça fait plaisir. Et je pense que ça valait le coup de le souligner sur l'antenne de cette radio, puis de le répéter un petit peu partout. Alors, merci à Jean-Marc Stenzel qui nous a fait parvenir cette publication et que j'ai voulu relayer ici à l'antenne. Concernant la météo, il nous reste une minute. Concernant la météo, je vous rappelle qu'il y a des risques d'orages revus à la hausse dans les terres du Nord et du Pas-de-Calais. Ces orages pourraient être localement forts avec risque de grêle, de grêlon. Très très grande prudence réclamée par Météo France face à cette situation orageuse dans la région Nord-Pas-de-Calais et dans bien d'autres régions de France d'ailleurs. Soyez très, très, très prudents. Il est quasiment 20h, le temps de passer la petite musique et puis on va pouvoir retrouver Anthony et ses infos.

0: Bonsoir, l'info à 20h au titre de cette édition du vendredi 29 mai 2026. Les forces de sécurité d'Israël et de la Russie sont désormais inscrites sur la liste noire de l'ONU sur les violences sexuelles commises en période de conflit, selon l'ONU. 14 hommes, 7 femmes, 9 garçons et une fille ont été victimes de violences sexuelles commises par des membres de l'armée ou des forces de sécurité israéliennes en 2023 à Gaza et en Cisjordanie. Israël a dénoncé une décision, je cite, « honteuse et absurde ». Un drone s'est écrasé dans la nuit de jeudi à vendredi sur un immeuble résidentiel roumain près de la frontière avec l'Ukraine, faisant 2 blessés légers. Le ministre roumain de la Défense l'a attribué aux Russes, dénonçant une irresponsable escalade. Le consul général russe a déclaré persona non grata par la Roumanie après le crash de ce drone. 15 enfants ont été tués, 62 autres blessés en une semaine au Liban dans des bombardements israéliens selon l'UNICEF. Plus globalement, l'organisation dénombre 55 enfants tués et 212 autres blessés depuis l'entrée en vigueur du cessez-le-feu entre Israël et le Liban, on le rappelle, le 17 avril dernier. Israël et le mouvement pro-iranien, le Hezbollah, s'accusent mutuellement de le violer. L'entreprise américaine d'intelligence artificielle Anthropic, éditrice du modèle Claude, a annoncé ce jeudi une levée de fonds de 65 milliards de dollars, soit près de 56 milliards d'euros. Cela porte sa valorisation à 965 milliards de dollars devant son rival OpenAI qui gère ChatGPT avec 852 milliards. La valorisation d'Anthropic a quasi triplé en 3 mois. Elle était de 380 milliards en février. Il y a 21 ans, le 29 mai 2005, les Français rejetaient par référendum le traité établissant une constitution pour l'Europe. Il devait donner à l'Union européenne une norme suprême commune pour renforcer notamment certaines institutions européennes. 2 ans plus tard, un texte similaire a remplacé ce traité, le traité de Lisbonne, adopté en 2007 par les 27 États membres. Place au journal des sports. Brian Bergounou est décédé à l'âge de 43 ans, annonce le journal Le Progrès. L'ancien footballeur professionnel qui était actuellement adjoint de Didier Digard au Havre en Ligue 1 est mort des suites d'un malaise ce vendredi à Toulouse. Il devait y disputer un tournoi des légendes ce 29 mai. Nos plus sincères condoléances à sa famille. J-1 avant la finale Arsenal-PSG, la 71e finale de la Coupe aux grandes oreilles se déroulera cette année à la Puskás Arena de Budapest. Les supporters les plus téméraires y sont déjà sur place, français comme anglais, ce qui pourrait malheureusement laisser place à quelques échafourés, même si évidemment on espère surtout une grande fête footballistique. Alors qui du Handball d'Arsenal ou du PSG champion d'Europe en titre remportera cette Ligue des Champions? Réponse demain soir à 18h sur Canal+ et M6 en clair pour suivre une rencontre qui s'annonce riche en émotions. Toujours dans le foot, Saint-Etienne et Nice jouent gros ce soir pour leur avenir en Ligue 1. Après leur défaite face à Lens en finale de Coupe de France la semaine dernière, les Niçois n'ont plus le droit à l'erreur et doivent absolument l'emporter pour rester parmi l'élite du football français. Mais côté stéphanois, le combat est loin d'être perdu d'avance. Les Verts rêvent d'un retour en Ligue 1 et comptent bien venir frapper à la porte des grands. Cette rencontre se jouera à l'Allianz Riviera de Nice dans une ambiance particulière, puisque le match se déroulera à huis clos après l'envahissement de terrain des supporters niçois lors du dernier match. Coup d'envoi 20h45 sur Ligue 1 Plus et Beansport 1. En cyclisme maintenant, la SNCF a annoncé qu'un TGV spécialement affrété ramènera les coureurs du Tour de France à Paris à l'issue de l'édition prochaine. Un train de 509 places entièrement réservé aux équipes staff et organisateurs. Une première dans l'histoire de la Grande Boucle avec un objectif: réduire l'empreinte carbone de l'événement. Et enfin, un mot de tennis avec Roland Garros. L'élimination de Yannick Sinner continue de faire réagir par la presse italienne. La presse transalpine s'indigne notamment de l'horaire du match, disputé en pleine chaleur à midi. Plusieurs médias italiens estiment que le numéro 1 mondial n'aurait jamais dû jouer à cette heure-là, relançant le débat sur les conditions de jeu porte d'Auteuil. Et on reste dans le cyclisme avec le Giro 2026. La 19e tour étape du Tour d'Italie, considérée comme l'étape reine de cette édition, a tenu toutes ses promesses aujourd'hui dans les Dolomites entre Feltre et Allègue. Au terme des 151 km et près de 5000 mètres de dénivelé, c'est l'Américain Sepp Kuss qui s'est imposé en solitaire après une énorme performance en montagne. Une victoire symbolique pour le grimpeur de la Visma Liesebike qui remporte ainsi une étape sur chacun des 3 grands tours. De son côté, Jonas Vingegaard conserve solidement le maillot rose de leader avant les 2 dernières étapes du Giro. Et c'est ainsi que se termine cette édition. Prochain rendez-vous dans quelques instants avec le 20h05, suivi de la suite de votre émission Tous Azimuts.
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0: La déforestation en Amazonie brésilienne a atteint l'an dernier son plus bas niveau depuis 2019. La surface déboisée dans tout le pays est passée pour la première fois sous le million d'hectares, selon un rapport publié mercredi 27 mai par le réseau de surveillance de référence MAP Biomasse. Une bonne nouvelle pour le président Luiz Inácio Lula da Silva, qui briguera sa réélection en octobre et a fait de la préservation de l'environnement une de ses principales priorités. Le chef d'État de gauche s'est notamment engagé à éradiquer la déforestation illégale dans le plus grand pays d'Amérique latine d'ici 2030. D'après le rapport de MAP Biomasse, près de 985 000 hectares ont été déboisés l'an dernier, soit une réduction de 20,6% par rapport à l'année d'avant. Il s'agit de la surface la moins élevée depuis le début des relevés de MAP Biomasse en 2019. Nous avons constaté, je cite, une hausse du contrôle et des sanctions qui ont une relation directe avec la baisse de la déforestation dans tous les biomes brésiliens, a déclaré Marcos Rosa, coordinateur technique de ce réseau de surveillance. Malgré cette nette réduction, environ 5 arbres par seconde sont arrachés dans la région selon le rapport. Selon ce responsable, 65% des zones où MAP Biomasse a identifié des alertes de perte de végétation ont fait l'objet d'actions concrètes des autorités en 2025, contre 54% l'année d'avant et seulement 5% en 2019, première année du mandat de l'ex-président d'extrême droite Jair Bolsonaro. Presque toute la perte de végétation est attribuée à l'expansion agricole, 99% de la surface touchée en 2025. Selon le réseau de surveillance, les données ne tiennent pas compte de la surface de la forêt perdue en raison des incendies. En Amazonie, la plus grande forêt tropicale de la planète, la surface déboisée l'an dernier a chuté de 23,5% par rapport à 2024, s'établissant à environ 290 000 hectares, au plus bas depuis le début des relevés. Le biome le plus atteint a été à nouveau le Cerrado, une vaste savane riche et diverse située au sud de l'Amazonie qui a concentré plus de la moitié de la déforestation l'an dernier au Brésil, malgré une réduction de 16,9% en un an. Malgré ces chiffres qui semblent être encourageants, les défenseurs de l'environnement s'inquiètent de l'approbation la semaine dernière par la Chambre des députés de lois qui affaiblissent selon eux les contrôles censés endiguer la déforestation. Le président brésilien est par ailleurs critiqué par les écologistes pour son soutien à un vaste projet d'exploration pétrolière au large de l'Amazonie.
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3: Voilà, un grand merci Anthony. Donc, tout d'abord pour le bulletin info, comme d'habitude, bien documenté. La page sport qui est, je sais pas, une nouveauté habituelle.
0: C'est une nouveauté parce qu'il y a beaucoup de trucs autour de Roland Garros, du foot. C'est vraiment d'accord. La semaine à voir. Parce qu'à Paris, par exemple, il y a Roland Garros. Il y a le PSG qui s'en va jouer sa finale. Il y a peut-être du bordel par rapport à ça. Et puis aussi le Mondial qui va bientôt se passer. Ça m'en rapport avec Paris. Et puis tous ces trucs qui se rejoignent ensemble, ça fait qu'une petite page sport ne fait jamais de mal.
3: D'accord, ok. Ben, c'est très bien. Donc, ça, en tout cas, c'est toujours bien documenté. Et puis, bien sûr, ton 20h05, on n'en dira pas plus. Hein. C'est toujours, y a toujours la recherche qui est là. Donc, tout compte fait, tu n'étais pas trop avec nous là, depuis le début de l'émission. Mais forcément, tu étais plongé dans tout ça. Donc, maintenant, tu vas peut-être revenir un petit peu avec nous. Hein, qui sait, on verra bien. Allez, on met une petite musique et on se retrouve tout de suite après.

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3: Et voilà que la musique est bonne. Tiens, ça encore une sacrée page d'histoire musicale, ça. Et puis, moi, je sais maintenant une chose, c'est qu'on aura peut-être l'IS en inscrit au concours de chant, parce qu'il chante très, très bien cette chanson. Ben il vient de nous en faire la démonstration. Donc, tu nous as donné quoi ? Tu disais, ça fait... Hein, ça faisait quoi ? Eh, vas-y, viens, salut.
4: La musique.
3: Bon, il y a encore du travail à faire, mais ça peut aller. Hein. Bien.
5: Mais oh.
3: Voilà.
5: Liliam.
3: Hein ?
5: On vous attend.
3: Ah oui, oui, non, mais c'est clair que voilà, hein, il faut. Ok. Bon. Donc, ouais, mais tout le monde peut pas chanter comme eux non plus, tu comprends ?
5: Non, je sais, mais il y a toujours un petit conseil à avoir.
3: Il faut de tout. Il faut de tout.
5: Toujours un petit conseil à avoir.
3: Voilà. Hein. Donc, on va reparler après de façon de concours de chant. Moi, j'aimerais. Il y a un truc là que j'avais sous la main là ici déjà la semaine dernière et puis j'ai pas réussi à le placer. Moi, j'aimerais vous parler, vous demander si vous connaissez la signification des différentes couleurs de bouchons sur les bouteilles.
5: Oui, mais ça, tu me l'avais montré la semaine dernière, mais je n'ai plus retenu. Moi.
3: Mais tu n'as pas retenu, mais je n'avais pas dit à l'antenne.
5: Il y a des bleus, des verts, des noirs.
3: Voilà. Mais... Alors, il y a du vert, oui. Alors, le vert signifie que des arômes ont été ajoutés à l'eau. Voilà, tout simplement. D'accord ? Le bleu signifie que l'eau est 100% naturelle. Hein, c'est les bouteilles les plus courantes qu'on peut voir. Hein, d'accord ? Le noir signifie qu'il y a une eau alcaline. Le blanc signifie qu'il s'agit d'une eau filtrée ou traitée. Et puis, le rouge, vous allez me le dire, le rouge signifie ?
4: Signifie qu'il s'agit d'une eau enrichie en électrolytes.
3: Ah oui, voilà, quand on veut lire, il faut lire plus
4: en
3: vite.
4: En électrolytes. Hein.
3: Voilà, donc une eau qui est idéale pour les sportifs et les personnes actives. Donc voilà, si vous ne saviez pas, eh bien, il y a effectivement 5. Ouais, mais non, mais toi, tu triches aussi. Aussitôt, Anthony, et paf, il s'en va sur Internet pour trouver le truc.
5: Je viens de débunker. Parce que, pour ne pas citer de marque, Volvic, ils ont des bouchons verts.
3: Oui.
5: Et pour autant, ce n'est pas aromatisé.
3: Ah si.
5: Ah non. Les bouteilles d'eau cristalline, l'eau pétillante, c'est pas aromatisé. Il y a juste du pétillant. Pour autant, c'est vert.
3: Ah, c'est pas naturel.
5: Je vous laisserai faire vos choix. Surtout Volvic. Volvic, le bouchon est vert. Hein.
3: Ouais. Bon, on enverra la facture à Volvic là, pour le sponsoring. Okay. Bon, donc, il faudrait que Volvic nous explique pourquoi ces bouchons sont verts. Hein, ce serait intéressant. D'accord. Maintenant, c'est vrai qu'ils ont aussi des bouteilles avec des arômes qui ont été rajoutés à l'eau. Il n'y a pas que des arômes, d'ailleurs. Il y a également du sucre, puisque j'avais visité l'usine Volvic. Et ça avait fait une polémique, d'ailleurs, avec une personne qui était présente. Voilà. Bon, bah, écoutez, OK. Donc, je ne sais pas. Bon, Anthony me dit que mon truc est loupé. Bon, bah, tant pis. J'en pleurerai pas. Hein, ce n'est pas un problème. Hein. Ok, bon, je trouvais que c'était intéressant quand même de savoir la signification de ces bouchons en règle générale, on va dire, d'accord ? Ok, voilà. Mais c'est alors voilà, justement, la couleur des bouchons sur les bouteilles d'eau attire souvent l'attention, mais ne suivent pas toujours une règle universelle.
5: Évidemment.
3: Selon les marques, elles peuvent parfois aider à distinguer certains types d'eau ou de boissons. Voilà. J'aurais dû dire l'introduction avant. Ah, bon, allez. Donc, voilà pour cela. Il nous reste un quart d'heure. Hein. Alors, les gens, ils sont là au téléphone là, ils sont avec nous ou pas ? Oui.
5: Alors, si les auditeurs de cette radio pourraient entendre ce que Sylvie vient de dire, ce serait mieux.
4: C'est
5: parce que vu que tu es en haut-parleur, ça ne marchera pas trop.
4: J'ai enlevé le haut-parleur.
3: Voilà, c'est fait.
6: Hein ? Oui.
3: Donc, OK, Bertrand est là, OK, bon, OK. Non, alors, parce que moi, j'aimerais parler de deux choses, hein, ça permettra d'en faire un peu la publicité. Tout d'abord, c'est la guinguette. La guinguette, donc, pour ceux qui seront là, hein, je ne sais pas, moi, je n'ai pas encore fait le tour de l'équipe, savoir qui serait là, hein, je sais à peu près, mais je n'ai pas encore fait le tour de l'équipe, savoir qui serait là. La guinguette, c'est le 13 juin, donc c'est dans 15 jours. D'accord. C'est un samedi. Ça commence à 17h, ça se termine à 22h pour le public, 23h pour nous, le temps de tout ranger. D'accord. Petite précision, Vincent, attention au matériel, parce qu'il n'y a pas d'accès possible en voiture sur le lieu d'animation. Donc ça, c'est un truc à savoir. On donnera un coup de main, bien évidemment. Mais bon, prends pas un camion parce que c'est pas bon. D'abord, c'est pas nécessaire. Et puis il y aura le matériel à transporter. Donc voilà. Hein, bon, les places de
7: stationnement.
3: Pardon.
1: je sortirai les chariots.
3: Oui, mais alors c'est sur de l'herbe. Hein.
1: Oh merde.
3: Oui, oui, oui, non, mais c'est pour ça que je le précise, tu vois. Hein. Donc, voilà. Donc, attention. Non, non, mais on les portera, c'est pas le problème, d'accord. Bon, mais le truc, c'est de le savoir. Alors, les places de stationnement sont un peu chères, je vous avoue. Hein. Alors, pour ceux qui peuvent marcher, c'est pas très loin de chez moi. Je dirais à pied de chez moi, c'est à moins de 5 minutes. Donc, vous pourrez vous garer chez moi. Et donc, ça permettra de ne pas avoir le problème de stationnement sur place. Vincent, je te réserve une place de stationnement. Je pense qu'il n'y aura pas de problème. D'accord ? Donc, et qui est juste à l'entrée du, lieu d'animation. Donc, il n'y a pas de problème. Quoi. OK ?
1: OK.
3: Voilà, donc ça c'est clair. Donc, il faudra des bras pour porter. OK ? Donc, il y a l'IS qui sera là. Lui, c'est sûr. OK. Anthony, il sera là, c'est sûr. OK, c'était formidable. Donc, ça fait déjà 4 bras. OK. Enfin, ça fait déjà 4 bras. OK. Enfin, 4 bras. Ouais.

0: Elias est en train de regarder ses muscles, c'est savoir s'il va pouvoir porter.
1: En 4K.
0: Hein, voilà. Ok. Donc voilà. Donc Caroline, Sylvie, Anthony, Elias, moi j'y serai, Vincent y sera. Bon, c'est déjà pas mal. Hein, ok. Donc s'il y a d'autres personnes qui étaient intéressées pour nous rejoindre, eh ben n'hésitez pas à me le faire savoir. Hein. Il suffit de m'envoyer un petit message en me disant oui, ok, moi je serai là, il n'y a pas de souci. Hein. Donc ok. Donc il n'y a pas de problème pour ça. Hein. Oui.
2: On aurait une douzaine de bras, quoi.
0: Oui, c'est ça. Tu sais compter, toi, c'est bien. OK. Donc, OK. Alors, donc, nous, on s'occupe de l'animation. OK. Et puis bah, il y aura besoin d'un coup de main à la buvette. Hein, il y aura besoin d'un coup de main. Voilà, OK. Hein, sachant que, bah, apparemment, de par ce qu'on annonce comme personne, on sera plus nombreux que les amis de la cité d'Artois. Mais ça, ce n'est pas un problème. Hein, c'est à charge de revanche. Hein, ce n'est pas un souci. Et ça fera de toute façon plaisir de faire cette animation de quartier avec eux. Dans l'esprit du regroupement ou du rassemblement entre les associations de Salemines. Voilà, bon, on se limitera bien sûr, hein, quand on voit le nombre d'associations à Salemines, ce ne sera pas possible de les faire toutes, hein, mais on se limitera tout au moins pour commencer à la cité d'Artois. Hein, d'accord ? Voilà, donc voilà, pour cela, il y aura des tonnelles. Donc, même s'il pleut, comme apparemment j'ai pu voir sur la météo qu'on risquait d'avoir ce problème, eh bien, il y aura des tonnelles, le matériel sera abrité, hein, il n'y a pas de souci, nous aussi. Hein, et on passera à travers les gouttes, s'il faut passer à travers les gouttes, n'est-ce pas ? Bien, donc voilà, c'est une première, ça ne s'est jamais fait. Donc, pareil, on verra combien il y aura de personnes présentes. Hein. Au niveau chanteur, moi, j'ai un chanteur qui, eh ben, le coup de chance, hein, parce que bon, il est originaire de Calais et le coup de chance, c'est qu'il vient chanter dans la région dans un concours de chant. Donc, il enchaîne. Son concours de chant se termine à 17h, coup de bol. Donc, ensuite, il nous rejoint et donc il fera une petite intervention sur la scène. Okay. Il y a une autre personne qu'on va solliciter. On va le laisser rentrer de vacances et on va le solliciter. Donc, il y aura cette autre personne. Et puis, moi, je lance un appel à eh ben, aux participants du concours de chant de l'année dernière, réinscrits ou pas, si vous voulez faire un moment de scène, eh bien, il n'y a pas de souci. Alors, on limitera, bien sûr, le nombre de morceaux. On ne va pas faire un mini-récital, hein, mais on limitera le nombre de morceaux à deux ou trois, comme ça, il n'y a pas de problème là-dessus, répartis sur la soirée, bien sûr. Hein. Donc, voilà pour le 13 juin. S'il y a autre chose à ajouter. Non, apparemment. Non, bon, bah, c'est bien, on fait comme ça, il n'y a pas de souci. OK. Donc, et on va terminer, il est 22, c'est formidable. On va terminer avec le concours de chant. Alors, ça y est, l'affiche est sur Facebook. C'est passé, c'est parti. D'accord. Je ne sais pas si je vais la retrouver, mais si, certainement. D'accord. Donc, l'affiche, elle est sur Facebook. Moi, je l'ai mise également sur ma story. Hein, et puis tout à l'heure, Anthony va aller fouiller un petit peu là-dedans pour la mettre sur la page de cette radio.
1: Ah bah oui,
0: d'accord. Alors, magnifique affiche, ok. Votre web radio vous propose la 6e édition de Chantons avec cette radio, le concours de chant, samedi 3 octobre 2026 à 17h. Donc, il y a la partie inscription des candidats en jaune. Donc, la partie inscription des candidats, pour ceux qui savent faire, il suffit donc de scanner le QR code et vous arrivez directement sur la page HelloAsso qui vous permet de vous inscrire. D'accord. Et dès que vous aurez fait ça, eh bien, vous aurez, parce qu'on ne l'a pas mis, hein, dès que vous aurez fait ça, eh bien, vous aurez le lien pour aller sur Google Form et pouvoir donc vous inscrire, faire votre inscription par Google Form. Inscription à laquelle vous pourrez joindre l'attestation, l'autorisation parentale, vous pourrez joindre l'autorisation parentale après l'avoir signée, bien sûr, et à laquelle vous pourrez joindre également l'autorisation de renonciation aux droits audiovisuels. Donc voilà, tout cela se fait.

0: donc sans papier. Et ce sera très bien. Alors, pour les gens, j'ai déjà, pour les gens qui n'auraient pas signé l'autorisation de renonciation aux droits visuels, audiovisuels, eh bien, c'est pas grave. On fera un tableau. Et quand vous arriverez, eh bien, à côté de votre nom, on mettra « J'atteste avoir envoyé mon autorisation et mon attestation », et puis vous signerez à côté. Il n'y a pas de souci là-dessus. OK. Hein. Donc, voilà pour cela. Je pense que ça va, oui, ça va démarrer assez vite. OK. Au mois d'octobre, il y a pas mal de concours de chant. Alors, on sera le premier du mois d'octobre. OK. Au mois de septembre, il y en a également. OK. C'est pas un problème. Nous, c'est le sixième. C'est le sixième. On commence à être connus. Hein. Je peux vous dire que sur 22 candidats de l'année dernière, il y en a deux qui m'ont dit on ne reviendra pas. Ben, c'est pas grave. OK. Ça me laisse quand même une possibilité sur 20 autres. Et sur 20 autres, il y en a déjà 3 qui sont déjà inscrits. Et il y en a déjà 5 qui m'ont dit on revient, le temps de faire l'inscription. Donc, vous voyez, c'est déjà quand même un beau pourcentage, moi j'estime, OK, qui avoisine de toute façon les pourcentages des autres années, hein, où on a à peu près 50% des candidats qui reviennent. Donc, c'est très bien. OK. Bien sûr, il faut laisser de la place à la nouveauté. Donc, eh bien, il y a les autres candidats. Alors, c'est marrant parce que, vous savez, l'histoire de la boule hein, qui roule, hein, d'accord, OK, eh bien, allez-y, il n'y a pas de souci. Ça parle entre eux, ça se répète et ça machin. Et puis, je reçois, moi, des invitations sur Instagram ou sur TikTok. Tiens, viens voir ce que je fais. OK, tu me dis ce que tu en penses. Est-ce que ça peut coller par rapport à ton concours, etc., etc. Donc, ouais, ça se... Voilà, c'est bien. Hein. Liliane, je te rappelle qu'il y avait un de tes copains là, qui voulait ardemment... participer, donc il faut pas le louper, il faut y penser, et puis y penser le temps qu'il y a encore de la place, OK, hein. Je pense qu'on m'avait parlé d'une autre personne, je sais pas si c'est toujours d'actualité.
1: La personne de mon côté.
0: Oui.
1: Oui, moi je lui ai envoyé, puis il y a voir pour le moment le renvoi, mais ça a été envoyé, ça a été mis en compte, c'était.
0: Eh ben voilà, d'envoyer.
1: Et des remerciements. Donc on va voir la situation, on va suivre la situation de plus près sur cette radio.
0: Voilà. Nous on s'est aperçu dans le studio qu'il y avait l'IS qui allait pouvoir s'inscrire.
1: Ouais. Hein,
0: donc c'est voilà.
1: Tout Niagara toi.
0: Ok. Hein, donc voilà, t'allais dire quelque chose. Ah oui, que tu allais t'inscrire. Ben voilà, c'est ça. Hein. Voilà. Donc, on en parlera avec maman tout à l'heure, il n'y a pas de problème. Hein. Donc, voilà. Bon, y a, voilà. Michael, on t'attend, bien évidemment. Voilà. Et puis voilà. Bon, on m'a dit que Caroline avait une belle voix. Alors ça, je ne sais pas de où ils ont
1: Sweet
0: tenu ça.
1: Caroline.
0: Je ne sais pas de où ils ont tenu ça, mais on m'a dit ça. Tiens, bonjour Manon, en fait. Oui. J'ai vu que Manon était connectée sur le Twitch. Donc, bonjour à Manon. Hein, ça va, elle a écrit en espagnol, mais elle n'a pas écrit trop compliqué. Donc, hola dit Espana, España, Espana, ça va, j'arrive à peu près à comprendre.
1: Ich spreche Deutsch, une jolie gang.
0: Voilà, je comprends aussi.
2: Hola dit Espana.
0: Ouais. Ouais. D'accord. Toi, c'est de l'allemand que tu vas faire, c'est pas de l'espagnol.
1: Fais
0: l'allemand
1: aussi,
2: non, moi, je fais voilà. De l'espagnol.
0: Donc, OK. Non, c'est trop facile, l'espagnol. Bien. Donc, voilà. Donc, voyez le concours de chant, ça, voilà. OK. Alors, nous aurons en aide, et croyez-moi, ils seront pas trop, hein, des personnes de l'association des Amis de la Cité d'Artois, qui vont donc nous rendre faire le retour de bâton par rapport à la guinguette de juin et puis également à leur marché opus du mois de septembre, mais ça on en parlera un peu plus tard. Okay. Donc voilà, donc on a 3 personnes au moins de l'ACA qui seront présents. Donc ça va nous permettre d'améliorer l'accueil. L'accueil, parce que c'est vrai que l'année dernière, on a un petit peu pêché là-dessus. Hein. Donc, ça va nous permettre d'améliorer l'accueil, de pouvoir orienter les candidats, de pouvoir orienter les personnes qui ont réservé par Hello Asso, de pouvoir orienter vers la caisse les personnes qui n'ont pas réservé, de faire un accueil personnalisé du jury, des membres du jury, hein. Et puis également, ce sera mon domaine, de faire un accueil des personnalités et des officiels qui nous feront l'honneur de venir à notre concours. Hein. Donc voilà, ça, on va parfaire ce truc-là. Alors après, on a toujours la buvette, bien sûr, avec les habitués. On a la cuisine avec les habitués. Okay. Cette année, on va certainement mettre une ou deux personnes dans la salle. pour au fur et à mesure débarrasser les tables, pour voilà, et puis ça fait une présence supplémentaire dans la salle. Il y a Anthony qui est présent, il y a Vincent qui est présent, moi j'y suis également. S'il y en avait une ou deux personnes de plus, pour plus s'occuper des gens, c'est vrai que ce serait ok, pas la peine de lever la main, Liège, j'ai pensé à toi, donc pour ça d'ailleurs, d'accord. Donc ça fait voilà plus de personnes pour s'occuper des spectateurs qui seront là. D'autant que, bah, écoutez, moi je compte sur vous. Hein. L'année dernière, vous étiez 120. Pour l'instant, j'ai ouvert 250 places. On est ambitieux chez nous. Hein. J'ai ouvert 250 places. Allez-y. Excusez-moi, j'ai ouvert 200 places, pardon. Donc, allez-y. Il en reste 177 aujourd'hui. Donc, ouais. Ça part très vite. Attention, ah oui, ça va très vite. D'accord. Donc, c'est clair que... alors, il y aura bien sûr toujours les personnes qui arriveront à la dernière minute, mais il faut savoir que ça permet d'anticiper. Et nous, ça nous permet aussi de mieux prévoir les commandes, de mieux prévoir, etc., de façon à pouvoir vous satisfaire jusqu'à la fin de la soirée et ne manquer de rien. D'accord ? Donc voilà, ça c'est quand même très très important. Voilà. J'arrêterai là pour aujourd'hui.
1: Oui.
0: Lias, il se marque comme une baleine, je ne sais pas pourquoi.
1: Non, mais c'est bon, j'ai le time code. Tu auras une belle vidéo tout ce soir.
0: Ah oui, ah, d'accord, ok.
1: Oui, bah, il fait joujou.
0: Voilà.
1: Il fait joujou.
0: D'accord.
1: Voilà.
0: Okay.
1: Pour t'embrayer, pour terminer, 3 euros entrée spectateur, gratuit pour les moins de 10 ans, et 12 euros l'inscription, 30 candidats pour le concours de chant.
0: Bon, ça, je le réservais sur l'affiche. Non, mais c'est ça, ok. Donc, comme ça, tout est clair, d'accord. L'année dernière, on avait fait 2 tarifs différents. Là, cette année, on est resté sur 1 tarif, ok. Mais je vous en supplie, surtout, aidez-nous, réservez vos places à l'avance, de façon à ce qu'on puisse bien s'organiser, d'accord. C'est surtout ça qui est important. D'accord ? Qu'on puisse bien s'organiser. Est-ce qu'il y a quelqu'un de l'équipe là qui veut ajouter quelque chose ? Alors, Caroline est en train de courir à travers chez elle pour arriver au micro.
3: Non, je suis là. Non, mais t'as tout dit. C'est parfait. C'est clair, net, précis.
0: Bon, voilà. OK. Hein, bon, c'est tout. Hein. Donc, la dame que vous venez d'entendre sera à la buvette.
4: C'est d'accord. Clair.
0: Voilà. Le monsieur que vous venez d'entendre qui a dit c'est clair, lui, il sera au tirage au sort. Ouais. Cette année, il manquera pas de bulletins. C'est moi qui l'ai fait les bulletins.
4: Hein. Je serais mieux organisé.
0: Non, mais c'est moi qui l'ai fait les bulletins cette année. Ok, il manquera pas de bulletins. Il manquera aucun bulletin. Ok, il n'y a pas de souci là-dessus. Hein, d'accord. Bon, non, d'autant. Et tu sais que t'as fait un malheureux. Enfin, on a fait parce que moi, c'est moi le coupable là-dedans en plus. Hein. On a fait un malheureux. Hein. C'est le premier qui a chanté.
1: Liam.
4: Il y en aura toujours un.
0: Hein. Eh non, mais ouais, c'est pas ça. C'est que le gamin. Monsieur le maire a tiré le premier bulletin. On a annoncé un numéro. Il a dit à sa mère, ouf, c'est pas moi. Et puis, le premier n'était pas là. Donc, on a retiré un deuxième bulletin qui n'était pas là non plus. Mais il avait redit à sa mère, décidément, j'ai de la chance, c'est toujours pas moi. Mais le troisième bulletin, c'était lui aussi. Pas de bol, OK. Hein. Donc, voilà, ça peut, OK. Alors, cette année, oui, petite aussi, ça, c'est pour Vincent. Petite nouveauté aussi, j'ai des chanteurs, parmi ceux, d'ailleurs, qui sont déjà réinscrits, qui ont demandé à pouvoir faire, mais vraiment minime, hein, une mini balance. Mais vraiment quelque chose de très rapide, de très minime. D'ailleurs, j'ai accordé une demi-heure pour ça. J'ai dit aux chanteurs, voilà, vous arrivez à partir de 15h30 pour ceux qui veulent faire une balance. À 16h, les balances sont terminées. D'accord ? Donc voilà, donc c'est clair. Espérons qu'il n'y en aura pas 30 qui voudront faire une balance, bien sûr. Hein. Mais voilà, je pense que... Parce qu'il y a toujours notre système de jury retourné. Et moi, je ne vais pas aller bloquer le jury pendant 1h30, 2h dans une salle, hein, parce qu'il y en a qui vont faire des balances et parce qu'il y en a qui vont faire des ci et des ça. Donc voilà, donc c'est pour ça qu'il faut que ce soit quelque chose qui soit réglé avant l'ouverture des portes au niveau du public. D'accord ? Donc voilà, donc Vincent, on aura l'occasion d'en reparler. Hein, mais voilà, une petite tâche supplémentaire, d'accord ? Hein, avec également, bien sûr, le son dans la salle, les lumières et le retour sur scène, très très important cette année. Il faut vraiment qu'on fasse de choses impeccables cette année. Okay ? Et puis je précise pour terminer que les listes de catégories seront affichés dans la salle avant le début du concours. parce que les deux personnes qui ne reviennent pas sont deux personnes qui estiment qu'on a changé les listes entre deux, okay, ce qui est strictement faux. De toute façon, ce n'était pas possible, de toute façon. Hein, et qui, en plus, estiment qu'on a laissé les personnes les plus âgées de côté, ce qui est strictement faux également, hein, puisqu'il y a une des personnes de la carrière senior qui a été mise à l'honneur avec Akima. Donc, je pense que là-dessus, il n'y a pas de souci là-dessus. Mais enfin, voilà. Je pense que c'est des leçons à retenir et c'est bon de faire le petit sondage après le concours parce qu'on apprend beaucoup de choses, même de choses qu'on n'a pas vues. On apprend énormément de choses et c'est vrai qu'on va faire très attention à ça. Hein. Par exemple, oui, il n'y aura aucun de nos membres qui sera avec un cache-nez et un bonnet appuyé sur un poteau pendant les trois quarts du concours parce que ça, bah, ça a inquiété certaines personnes et à juste titre. Je rassure simplement, cette personne faisait bien partie de notre équipe. J'ai bien dit faisait car il a décidé de ne plus en faire partie. Mais voilà. Mais ouais, c'est toutes des petites choses comme ça, hein. Des petits détails qui sont importants. Voilà, l'année dernière, eh bien, il y a quelques chanteurs qui nous ont dit oui, avant, il y avait une boisson, un sandwich. Là, on n'a eu qu'une boisson. Eh bien, c'est exact. Et puis, cette année, vous aurez une boisson et un sandwich. Il n'y a pas de souci là-dessus. Hein. Donc, voyez, voilà. C'est des petites choses qui nous permettent d'avancer, d'améliorer et puis d'avancer vers la 10e édition. On en est à la 6e cette année. OK. Donc, voilà, on va très, très vite y arriver. Et là il faudra vraiment qu'on fasse la fête, il faudra vraiment qu'on fasse ça le comble et puis qu'on ait du monde sur scène et pourquoi pas des artistes sur scène aussi, des artistes je veux dire régionaux et connus hein, qui viendront donc animer cette soirée. Voilà, ça c'est pour la 10e, hein. Donc si vous comptez, c'est pas pour tout de suite, hein. Voilà, Anthony t'a demandé.
1: Non.
0: Bah si, tu m'as fait quick quick.
1: Non mais c'est...
0: Ah bon, quick. Bon, c'est tout. Je pensais que tu avais demandé à parler. Voilà. Donc, il n'y a plus rien, personne qui a rien à dire. Il est 20h35, 36. Voilà. Et puis, on va terminer l'émission. On a commandé 10 minutes en retard. On finit 6 minutes en retard. On est à peu près dans les clous. Il n'y a pas de problème. Voilà. L'IS va nous lancer une chanson. Hein. Et puis, alors, comme de par hasard, il y a Gims, et puis bien sûr, il va nous mettre Gims, hein, il n'y a pas de problème. Okay. Et puis, il va nous lancer à la fin de l'émission, préparer le podcast, et puis on se retrouve la semaine prochaine, vendredi prochain. On sera le 7 juin, non, 6 juin. 6 juin, 7
1: une
0: juin.
1: Date. Une date.
0: Hein. Non, mais il faut trouver laquelle. Il faut trouver laquelle. Hein. Donc, voilà. Donc.
1: Vendredi prochain, nous serons le vendredi 5 juin 2026.
0: 5 juin, vous voyez, voilà, je suis tombé à côté, c'est
1: avec
0: bien.
1: Avec un Tous Azimuts en audio seulement.
0: Tous Azimuts en audio, voilà, nous sommes une radio, n'est-ce pas ? Donc Tous Azimuts en audio, je plaisante. Bon, vous pourrez quand même nous suivre sur Twitch, mais on reprend donc le truc, une semaine audio, une semaine sans audio, ouais. Hein, de façon à ce que si on a des invités, les gens puissent choisir d'être filmés ou de ne pas être filmés. Ouais. Allez, il reste 3 minutes.
1: Bonne fête des mères aussi. On a oublié ça.
0: Ouais, ouais. Bon, bah ouais,
1: bonne fête des mères à tous.
0: Bonne fête des mères. Vous savez, cette fête très, très commerciale où il va y avoir beaucoup de fleurs de vendues, beaucoup de cadeaux de vendus. Bon, enfin, voilà.
1: Tu vas me dire que ça fait pas plaisir, une boîte de chocolat ou bon. Un petit paquet, enfin, un petit cadeau, quoi. Toujours plaisant.
0: Yes. OK. Bon, bonne fête des mères, oui. Moi, je voulais terminer simplement pour annoncer deux petites nouveautés prochaines sur l'antenne. La première, c'est une personne qui s'appelle Zara, hein, qui est domiciliée à Salemine et qui nous propose de se joindre à notre émission pour faire des chroniques. D'accord ? Donc, je dois la rencontrer. Elle m'a envoyé hein, quelques chroniques qu'elle avait fait, etc. C'est vraiment très, très varié. Et bah oui, bravo, ok, bienvenue. Après, on verra comment on arrivera à caser tout ça dans une heure et demie, hein, bien évidemment. Mais oui, pas de problème, ok. Et puis, autre nouveauté, ce sera pour septembre. Une autre personne qui m'a contacté, alors elle n'est pas d'ici, elle n'est pas de la région. Je ne vais pas dire de bêtises, parce que je ne souviens plus d'où elle est, d'accord. Et cette personne nous propose de faire une chronique pendant l'émission sur le handicap. Donc, je dois l'avoir au téléphone. J'ai déjà échangé pas mal avec elle. Je dois l'avoir au téléphone. On va voir comment on peut monter ça. Et puis, bien sûr, si elle a le matériel nécessaire pour se joindre à nous, quoi qu'elle peut faire comme les personnes qui sont au téléphone, c'est-à-dire les accompagner, donc en nous appelant, ou plus exactement, en répondant à notre appel. Ouais. Voilà, les gens qui peuvent répondre, ben, ils répondent. Ceux qui ne peuvent pas répondre, eh bien, c'est tout. Ils laissent courir et il n'y a pas de souci. Ça pose pas de problème. Hein. Voilà. Donc ça, c'est deux petites nouveautés à la rentrée. Et puis j'en ai une troisième et puis une dernière. Et ça, c'est à partir de la semaine prochaine. Ok. C'est qu'on aura une personne branchée météo qui a une expérience dans la météo et qui se joindra à nous à partir de la semaine prochaine.
1: C'est un homologue.
0: Cette personne est du quartier. Oui. Elle est même la présidente, elle est le président de l'association des Amis de la Cité d'Artois. Et il s'est proposé pour venir nous parler donc de météo, pour venir nous parler également de phénomènes météorologiques. D'accord. Et voilà, j'ai discuté avec lui. Ceux qui étaient là au téléphone la semaine dernière, vous avez entendu aussi, enfin, pas la semaine dernière, à la réunion de samedi. Et voilà, donc c'est très, très intéressant. Aujourd'hui, Thierry n'était pas disponible, mais il m'a dit la semaine prochaine, je serai là, c'est sûr et certain. Donc voilà, donc on aura le bulletin météo de Maître Christian. Et puis, on aura l'avis de cette personne sur le bulletin météo de Maître Christian. D'accord ? Et voilà, et tout ça, ce sera très sérieux. Et ça se passera dans le studio de cette radio. 20h40, les 10 minutes de retard ont été rattrapées. Lies, un petit mot ?
2: Aussi, pour dire que vendredi prochain, c'est aussi l'arrêt des notes pour moi.
0: Ah ouais, bah ça c'est très important,
1: c'est fini.
0: Mon grand.
1: Hey, yes, voilà. Je suis passé en avance, moi j'ai fini les notes depuis une semaine.
0: Oui. Voilà, ok. Mais t'as quand même école jusqu'à quelle date ?
2: Je sais pas.
0: Tu sais pas ?
1: Moi c'est 5 juin.
0: L'arrêt des cours, c'est le 4 juin au soir, donc le 5 juin matin, t'es en vacances. 4 juin au soir si tu veux. Maintenant, t'es dans un collège et il y a le brevet des collèges qui est le 29, 30 juin et le 1er juillet. Donc il y a des chances pour que le 28 juin au soir, t'es terminé. D'accord ? Voilà, simplement. Bien. Non, parce que l'IS s'est engagé à aller en classe jusqu'au dernier jour.
2: Non.
1: C'est pas un engagement, c'est une obligation.
0: Ouais, bah, il y a longtemps que c'était oublié, l'obligation, là.
1: Ah, bon.
0: D'accord ?
1: Ceci est une autre histoire.
0: Les vacances qui commencent le 10 juin, d'accord ? Ou même le 5 juin, hein, c'est bon. OK. Tu sais, le jour d'arrêt des notes.
2: Non. Voilà. Le 21 juin.
0: Ah oui ?
2: Oui. Que, vu que j'ai mon voyage en Angleterre, à Canterbury, voilà. Et c'est le 19 juin, ouais, et ben, je vais aller jusqu'au 19 juin et puis j'arrête.
0: Ah non, t'arrêtes pas du tout. Demain. Bon, c'est pas toi qui vas le décider, ça, c'est maman qui va le décider. Bien, allez, on y va, la petite chanson. On va dire au revoir à tout le monde tout d'abord les gens qui sont au téléphone. On va dire au revoir à Bertrand.
4: Bonsoir Patrick et bonsoir tout le monde.
0: Et voilà.
4: Bon week-end.
0: Voilà, alors je vous rassure tous, hein, la température, ça va baisser. Ici, c'est bien gris, hein. Il commence à avoir un petit vent, ça fait du bien, ça fait du bien, mais ce n'est pas encore ça. Hein. Voilà, au revoir à Sylvie.
5: Au revoir Patrick, au revoir toute l'équipe et à la semaine prochaine.
0: À la semaine prochaine. Je mets dans l'ordre, hein. Donc on a Vincent.
6: Bonsoir à tous, bonne soirée, à la prochaine.
0: Voilà, Vincent, on se tient au courant pour la sono pour le 13 juin, là.
6: Ça marche.
0: Ok, on se contacte et puis on se tient au courant là-dessus.
6: Hein ? Ça roule.
0: D'accord ?
6: Ouais.
0: Ok. Et puis, un bonsoir à Caroline.
7: Salut tout le monde, à bientôt.
0: Voilà, alors je ne sais pas si la pluie qui va nous arriver là viendra de Normandie, hein, j'en sais rien. D'accord ? Mais.
7: Pas bon. En Normandie, par contre, ça a déjà baissé la température, j'ai 22. Hein.
0: Ah ouais, d'accord, ok. Bon, bah, écoute, c'est bien.
7: Hein. Mais il pleut pas. Voilà. Mais il pleut pas.
0: Dans le studio. On va dire bonsoir. Oui, ça, c'est bonsoir à vous. Mais... Donc, bonsoir à vous dans le studio. Avec, bonsoir Anthony.
1: Bonsoir Patrick. Bonsoir à tous. À la semaine prochaine.
0: Oui, et puis l'IS qui cherche la noise. Mais ce n'est pas grave. C'est simplement parce que j'ai les photos des gens qui sont connectés. Et puis, ben, forcément, le premier truc, comme j'appelle à partir de Messenger, c'est l'image de mon Messenger et c'est marqué vous. Ah, il m'a dit, tu as oublié de dire au revoir à une personne. Voilà pour vous expliquer. Sinon, ce n'est pas très radiophonique. Voilà, donc et bonsoir Aliès.
2: Bonsoir Patoche, bonsoir l'équipe et bonsoir les gens qui nous écoutent et à la semaine prochaine.
0: Alors Lies qui est en pleine forme, les enfants, vous avez remarqué, mis à part que hier il a été malade à l'école et qu'aujourd'hui il a été malade à l'école. Allez comprendre, est-ce qu'il fait une allergie à l'école ? J'en sais rien. Hein, on cherche à comprendre, on cherche à comprendre. Bon, mais on verra lundi, hein, ce sera un autre jour. Et puis là, il va y avoir les devoirs du week-end, là, hein, compris les devoirs d'hier qui n'avaient pas été faits.
2: Si, alors si,
0: ça
2: si,
0: fait.
2: Je les ai
0: voilà. Non, non, c'est pas vrai.
2: Si, je les ai.
0: Ah ouais ? Bon, ok. Allez, on plaisantait. Sur ce, une bonne soirée à tous. Et puis, à vendredi prochain, si vous le voulez bien. Bonsoir également donc, aux gens qui sont restés sur le Twitch. Alors, j'essaye de voir. On m'a montré qu'il y avait un bouton pour voir qui est-ce qui est en haut. Là, il y a du monde, là. Ok, tiens, Chris, je n'avais pas vu que tu étais là. Alors, bonsoir à Bertrand, c'est fait. Bonsoir à Caroline, c'est fait. Chris, c'est notre ami Chris Guitard, qui fait partie de notre jury de concours de chant depuis 2 ans. D'accord. On va en discuter ensemble, voir si ce sera encore le cas cette année. Hein. Mais en tout cas, grand merci d'être présent sur notre émission, justement le jour du lancement officiel des inscriptions du concours de chant avec l'affiche qui est maintenant sur Facebook et qui sera bientôt sur la page de CETA Radio. Un bonsoir à Manon. Manon, donc, qui est en Espagne actuellement. Elle a très, très chaud, Manon, mais elle s'y plaît. Je me demande ce qu'elle est partie faire en Espagne. Je ne sais pas si elle travaille. Parce que moi, chaque fois que je vois des vidéos, elle rigole, elle s'amuse, etc. Mais je crois que c'est après le travail, quand même. Hein. Voilà. En tout cas, bon courage à toi, Manon. Et un gros, gros bisou. Sylvie, donc, on a fait. Et puis, Reine, qui est toujours là également. Eh bien, bonsoir à toi, Reine. Et à très, très bientôt tous, vendredi prochain 19h sur CETA Radio. On est parti, Maître Gims, dernière chanson de l'émission et ensuite on fait les arrêts.

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